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0: À 7h du mat sur votre radio, on écoute Teddy Swims, Kungs, Bruno Mars qui arrive. Ce sera juste après l'info de ce jeudi 13 juillet. Et l'info, c'est avec Teddy Marazen et on commence par la météo.
1: Pas de changement concernant le temps aujourd'hui. On aura une nouvelle fois le droit à une très belle journée ensoleillée, mais il va faire encore très chaud. D'ailleurs, on vous rappelle que l'Isère, l'Ain, le Rhône et la Savoie sont placés en vigilance orange pour canicule. Le thermomètre affichera jusqu'à 37 degrés cet après-midi à Morestel, à Ost, la Tour du Pin ou encore Dolomieu. Des températures élevées qui pourraient entraîner des orages de chaleur pour l'instant prévus pour lundi prochain. C'est l'un des pires week-ends de l'année sur les routes chassées croisées massifs entre juilletistes et haussiens. Demain, c'est classé rouge dans la région et ce sera même noir samedi. Dès demain donc, vous rencontrerez des premières difficultés sur la 7 entre Lyon et Orange de 13h à 20h. Un trafic saturé également en direction de l'Italie sur la RN 205 pour accéder au tunnel du Mont-Blanc. Vous conseille d'emprunter cette route avant midi ou après 18h. Et enfin, quelques difficultés aussi sur la 43 entre Lyon et Chambéry en fin de journée. Risque sévère d'incendie aujourd'hui en Isère en raison de la canicule, de la sécheresse mais aussi du vent sur les secteurs Vallée du Rhône et Nord-Isère. Les travaux agricoles mécaniques sont interdits de 13h à 22h sauf récolte indispensable. Les dérogations d'usage du feu et l'usage d'appareils de cuisson à gaz sont suspendues, tout comme les feux d'artifice à moins de 200 mètres des zones sensibles. Et enfin, sur l'ensemble du département, il est interdit d'allumer un feu à moins de 200 mètres des massifs forestiers. Et justement à ce sujet, un incendie de végétation s'est déclaré hier vers 15h sur les hauteurs de Noyaré dans le secteur du Poyer. Le feu serait parti d'un tas de bois d'environ 30 mètres cubes avant de se propager à la végétation proche. Une quarantaine de sapeurs-pompiers ont été mobilisés et ont déployé deux lances pour contenir les flammes. Le sinistre a été maîtrisé vers 17h30. Et enfin, une panne de train près de Saint-Quentin-Falavier a fortement perturbé hier la ligne TER Lyon-Grenoble et Lyon-Chambéry dans les deux sens. Plusieurs circulations ont été supprimées tandis que d'autres ont accusé des retards jusqu'à une heure dans les gares de la Tour du Pin, Bourgoin ou encore la Verpillière. Le trafic est resté fortement perturbé tout au long de l'après-midi avant un retour à la normale en fin de journée grâce à l'intervention des équipes spécialisées de la SNCF.

0: sur Hot Radio, c'était Mister Noéton, l'horoscope.
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0: Et on commence par les béliers, vous aurez tendance à prendre toutes les remarques pour des critiques aujourd'hui, du calme, le monde ne tourne pas autour de vous. Taureau, vous visez haut comme toujours et vous avez les moyens de réaliser vos ambitions. Gémeaux, vous vous montrerez très sensuel et charmeur, la personne qui vous plaît ne pourra pas vous résister. Cancer, vous aurez du mal à communiquer avec vos proches, il est peut-être temps de vous remettre en question. Lion, vous risquez de vous laisser aller à quelques excès. Vierge, vous aurez le sentiment de ne plus contrôler la situation et cela vous mettra dans une position inconfortable. Balance, vous ressentez le besoin de vous enfermer dans une bulle de douceur et vous serez déçu de voir que les autres ne sont pas forcément dans les mêmes dispositions. Les scorpions, un événement familial vous surprendra et vous remplira de joie. Sagittaire, essayez de relativiser, vous verrez que les choses s'arrangeront d'elles-mêmes. Capricorne, vous allez croiser une personne qui ne vous laissera pas indifférent. Verseau, il serait peut-être bon d'attendre encore un peu pour vous lancer dans de nouveaux projets. Et Poissons, ne laissez pas les non-dits s'installer, cherchez le bon moment pour dialoguer avec sincérité et ouverture. Il est temps. Avant d'écouter Bruno Mars et Just Might, Kungs.

0: C'était Bruno Mars à l'instant. Bruno Mars qu'on écoutait dans le réveil de l'été. Pour la suite, ce sera Mauvais Joe. Mauvais Joe qui est un rappeur, un chanteur français d'origine congolaise. Il a grandi à Évry-Courcouronnes. Et l'année dernière, il y a un an, il a sorti un titre, Pilé. Ouais, ce titre Pilé sorti il y a un an, c'est un tube cet été 2026. Et on l'écoute tout de suite dans le réveil de l'été, alors bougez pas.
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0: Mauvais Joy.
1: Billet sur la radio de Bourgoin, un peu de sport. Cross-training en famille aujourd'hui pour les adultes et les enfants à partir de 4 ans. Venez avec une tenue de sport, c'est le minimum. La casquette et la bouteille d'eau. C'est au parc des Lilas à Bourgoin. Le cross-training en famille, très sympa. À partir de 9h30 tout à l'heure et jusqu'à 10h30. Classique Hot Radio pour la suite. Spice Girls, wannabe.

0: C'est Hot Radio et nous sommes aujourd'hui jeudi 30 juillet. Bienvenue, 7h30. Un point sur l'info et Tamim Paladjeni qui arrive juste après. Ce sera avec Dracula. C'est parti pour l'info Hot Radio, Teddy Marazen.
1: Pas de changement concernant le temps aujourd'hui. On aura une nouvelle fois le droit à une très belle journée ensoleillée, mais il va faire encore très chaud. D'ailleurs, on vous rappelle que l'Isère, l'Ain, le Rhône et la Savoie sont placés en vigilance orange pour canicule. Le thermomètre affichera jusqu'à 37 degrés cet après-midi à Morestel, à Ost, la Tour du Pin ou encore Dolomieu. Des températures élevées qui pourraient entraîner des orages de chaleur pour l'instant prévus pour lundi prochain. C'est l'un des pires week-ends de l'année sur les routes chassées croisées massifs entre juilletistes et haussiens. Demain, c'est classé rouge dans la région et ce sera même noir samedi. Dès demain donc, vous rencontrerez des premières difficultés sur la 7 entre Lyon et Orange de 13h à 20h. Un trafic saturé également en direction de l'Italie sur la RN205 pour accéder au tunnel du Mont-Blanc. Vous conseille d'emprunter cette route avant midi ou après 18h. Et enfin, quelques difficultés aussi sur la 43 entre Lyon et Chambéry en fin de journée. Risque sévère d'incendie aujourd'hui en Isère en raison de la canicule, de la sécheresse mais aussi du vent sur les secteurs Vallée du Rhône et Nord-Isère. Les travaux agricoles mécaniques sont interdits de 13h à 22h sauf récolte indispensable. Les dérogations d'usage du feu et l'usage d'appareils de cuisson à gaz sont suspendues, tout comme les feux d'artifice à moins de 200 mètres des zones sensibles. Et enfin, sur l'ensemble du département, il est interdit d'allumer un feu à moins de 200 mètres des massifs forestiers. Et justement à ce sujet, un incendie de végétation s'est déclaré hier vers 15h sur les hauteurs de Noyaré dans le secteur du Poyer. Le feu serait parti d'un tas de bois d'environ 30 mètres cubes avant de se propager à la végétation proche. Une quarantaine de sapeurs-pompiers ont été mobilisés et ont déployé deux lances pour contenir les flammes. Le sinistre a été maîtrisé vers 17h30. Et enfin, une panne de train près de Saint-Quentin-Falavier a fortement perturbé hier la ligne TER Lyon-Grenoble et Lyon-Chambéry dans les deux sens. Plusieurs circulations ont été supprimées tandis que d'autres ont accusé des retards jusqu'à une heure dans les gares de la Tour du Pin, Bourgoin ou encore la Verpillière. Le trafic est resté fortement perturbé tout au long de l'après-midi avant un retour à la normale en fin de journée grâce à l'intervention des équipes spécialisées de la SNCF.

Amène Palladini Dracula à l'instant sur votre radio. Tiens, je voulais vous parler de films qui fêtent leur anniversaire aujourd'hui. On est jeudi 30 juillet, 211e jour de l'année. Bonne fête aux Juliettes. On fête l'anniversaire du film La Planète des Singes 2, l'affrontement, 12 ans. Puis à 18 ans, sortait le même jour La Momie, la tombe de l'empereur dragon et Le Monde de Narnia 2 aussi d'ailleurs. Et donc ça, c'était le 30 juillet 2008. Dernière petite info quand même, c'est la journée internationale de l'amitié aujourd'hui. C'est mignon ça. Voici Robin Schulz avec Sugar et Pierre Demar qui arrive juste après, je pense à vous, sur votre radio.

0: Je pense à vous, le nouveau Pierre Demar. Pierre Demar avec un nouvel album, hein. On l'a dit qu'il va sortir fin septembre, je crois que c'est le 21 septembre, le nouvel album Ave Demar de Pierre Demar. Si vous êtes super pressé, vous pouvez même le précommander dès à présent sur son site officiel. Il y a même différentes versions, des versions collector, même des versions dédicacées pour ceux qui aiment vraiment très très fort Pierre Demar. On vient d'écouter Je pense à vous. Pour la suite, Eugèle et Solto qui arrivent. Eugèle Solto, ça s'appelle Jamaican Bam Bam. Et c'est top pour commencer la journée, c'est chez nous forcément, bougez pas.
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0: Ça fait du bien ça sur votre radio. UGL et Salto. Je vous imagine bien là sous la douche ce matin, hop, au mode douche dans la main droite, ou gauche, hein, pas de problème, en train de vous dandiner tranquillement. Jamaican Bam Bam, UGL Salto, c'est ce qu'on vient d'écouter à l'instant. Allez, bienvenue sur votre radio, pour la suite, Lucenzo qui arrive avec Limoncello, qu'on va écouter juste après le hit anniversaire du jour, et aujourd'hui c'est Sean Kingston, avec Beautiful Girl sur votre radio, bon réveil.
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0: Il est 8h du mat, vous êtes sur votre radio, je vous passe Samba of Legend avec San Francisco ou encore Shawn Mendes, tiens, qui arrive tout à l'heure. Mais d'abord, on fait un point sur l'info. Ouais, c'est parti pour l'info sur votre radio, c'est avec Teddy Marazen. Et on commence par la météo.
1: Pas de changement concernant le temps aujourd'hui. On aura une nouvelle fois le droit à une très belle journée ensoleillée, mais il va faire encore très chaud. D'ailleurs, on vous rappelle que l'Isère, l'Ain, le Rhône et la Savoie sont placés en vigilance orange pour canicule. Le thermomètre affichera jusqu'à 37 degrés cet après-midi à Morestel, à Ost, la Tour du Pin ou encore Dolomieu. Des températures élevées qui pourraient entraîner des orages de chaleur pour l'instant prévus pour lundi prochain. C'est l'un des pires week-ends de l'année sur les routes, chassés croisés massifs entre juilletistes et haussiens. Demain, c'est classé rouge dans la région et ce sera même noir samedi. Dès demain donc, vous rencontrerez des premières difficultés sur la 7 entre Lyon et Orange de 13h à 20h. Un trafic saturé également en direction de l'Italie sur la RN205 pour accéder au tunnel du Mont-Blanc. Vous conseille d'emprunter cette route avant midi ou après 18h. Et enfin, quelques difficultés aussi sur la 43 entre Lyon et Chambéry en fin de journée. Risque sévère d'incendie aujourd'hui en Isère en raison de la canicule, de la sécheresse mais aussi du vent sur les secteurs Vallée du Rhône et Nord-Isère. Les travaux agricoles mécaniques sont interdits de 13h à 22h sauf récolte indispensable. Les dérogations d'usage du feu et l'usage d'appareils de cuisson à gaz sont suspendues, tout comme les feux d'artifice à moins de 200 mètres des zones sensibles. Et enfin, sur l'ensemble du département, il est interdit d'allumer un feu à moins de 200 mètres des massifs forestiers. Et justement à ce sujet, un incendie de végétation s'est déclaré hier vers 15h sur les hauteurs de Noyaré dans le secteur du Poyer. Le feu serait parti d'un tas de bois d'environ 30 mètres cubes avant de se propager à la végétation proche. Une quarantaine de sapeurs-pompiers ont été mobilisés et ont déployé deux lances pour contenir les flammes. Le sinistre a été maîtrisé vers 17h30. Et enfin, une panne de train près de Saint-Quentin-Falavier a fortement perturbé hier la ligne TER Lyon-Grenoble et Lyon-Chambéry dans les deux sens. Plusieurs circulations ont été supprimées tandis que d'autres ont accusé des retards jusqu'à une heure dans les gares de la Tour du Pin, Bourgoin ou encore la Verpillière. Le trafic est resté fortement perturbé tout au long de l'après-midi avant un retour à la normale en fin de journée grâce à l'intervention des équipes spécialisées de la SNCF.
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1: Les stations les moins chères près de chez vous ce jeudi 30 juillet. Pour le sans-plomb 95, comptez par exemple 1,99€ aujourd'hui. Pour le Total Energy de Bourgoin, avenue Alsace-Lorraine, le Total de Saint-Savin ou encore le Total Energy de l'île d'Abo, 1,98€. Sinon pour le Carrefour de l'île d'Abo, 1,98€ également pour le Leclerc de Bourgoin, 1,95€. Sinon chez Auchan à Vézeron, c'est le moins cher aujourd'hui pour le sans-plomb 95. Et pour le gasoil, 2,18€ pour le Netto des Closes, 2,17€ sinon pour le Carrefour de l'île d'Abo et le Leclerc de Bourgoin, 2,12€ pour Auchan à Vézeron et 2,09€ sinon c'est le moins cher pour le gasoil aujourd'hui encore une fois au total de Saint-Savin.

0: Elton John sur Hot Radio avec San Francisco, c'est l'heure de l'horoscope.
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0: Et on commence par les béliers, vous aurez tendance à prendre toutes les remarques pour des critiques aujourd'hui, du calme, le monde ne tourne pas autour de vous. Taureau, vous visez haut comme toujours et vous avez les moyens de réaliser vos ambitions. Gémeaux, vous vous montrerez très sensuel et charmeur, la personne qui vous plaît ne pourra pas vous résister. Cancer, vous aurez du mal à communiquer avec vos proches, il est peut-être temps de vous remettre en question. Lion, vous risquez de vous laisser aller à quelques excès. Vierge, vous aurez le sentiment de ne plus contrôler la situation et cela vous mettra dans une position inconfortable. Balance, vous ressentez le besoin de vous enfermer dans une bulle de douceur et vous serez déçu de voir que les autres ne sont pas forcément dans les mêmes dispositions. Les scorpions, un événement familial vous surprendra et vous remplira de joie. Sagittaire, essayez de relativiser, vous verrez que les choses s'arrangeront d'elles-mêmes. Capricorne, vous allez croiser une personne qui ne vous laissera pas indifférent. Verseau, il serait peut-être bon d'attendre encore un peu pour vous lancer dans de nouveaux projets. Et Poissons, ne laissez pas les non-dits s'installer, cherchez le bon moment pour dialoguer avec sincérité et ouverture, il est temps. Et voici Shawn Mendes, There's Nothing Holding Me Back, et Julien Libota, ce sera Dis-moi Où sur Hot Radio.

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0: Rouge, Julien Lib avec Ota qu'on vient d'écouter dans le réveil de l'été. Et ça c'est Temper City à suivre. On va écouter Self-Aware. Dans un instant Temper City, puis juste après ce sera la plaque, ça veut dire qu'on va vous rembourser quoi? Bah votre plein d'essence bien sûr, bougez pas.
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Dumper City et Self-Aware sur la radio de Bourgoin. Écoutez la plaque du jour sur une Logan bleue aujourd'hui, CE 824 de lettres. On l'a vu, avenue de l'Europe à Eyrieux. CE 824 de lettres, si c'est votre voiture. Écoutez aussi le numéro de téléphone parce qu'il faut le composer maintenant. 0825 740 940 pour qu'on rembourse votre plein d'essence. On écoute Elena avec Tout a changé, rien n'a changé. Et ce classique maintenant sur votre radio, signé Michael Jackson avec...

0: suite, on aura Shakira avec Burna Boy pour Die Die ou encore Lucas Graham, tiens, tout à l'heure, Souvenir avec Seven Years, classique Hot Radio. Il est 8h30. Le point sur l'info, Teddy Marazen, on commence par la météo.
1: Pas de changement concernant le temps aujourd'hui. On aura une nouvelle fois le droit à une très belle journée ensoleillée, mais il va faire encore très chaud. D'ailleurs, on vous rappelle que l'Isère, l'Ain, le Rhône et la Savoie sont placés en vigilance orange pour canicule. Le thermomètre affichera jusqu'à 37 degrés cet après-midi à Morestel, à Ost, la Tour du Pin ou encore Dolomieu. Des températures élevées qui pourraient entraîner des orages de chaleur pour l'instant prévus pour lundi prochain. C'est l'un des pires week-ends de l'année sur les routes, chassés croisés massifs entre juilletistes et haussiens. Demain, c'est classé rouge dans la région et ce sera même noir samedi. Dès demain donc, vous rencontrerez des premières difficultés sur la 7 entre Lyon et Orange de 13h à 20h. Un trafic saturé également en direction de l'Italie sur la RN205 pour accéder au tunnel du Mont-Blanc. Vous conseille d'emprunter cette route avant midi ou après 18h. Et enfin, quelques difficultés aussi sur la 43 entre Lyon et Chambéry en fin de journée. Risque sévère d'incendie aujourd'hui en Isère en raison de la canicule, de la sécheresse mais aussi du vent sur les secteurs Vallée du Rhône et Nord-Isère. Les travaux agricoles mécaniques sont interdits de 13h à 22h sauf récolte indispensable. Les dérogations d'usage du feu et l'usage d'appareils de cuisson à gaz sont suspendues, tout comme les feux d'artifice à moins de 200 mètres des zones sensibles. Et enfin, sur l'ensemble du département, il est interdit d'allumer un feu à moins de 200 mètres des massifs forestiers. Et justement à ce sujet, un incendie de végétation s'est déclaré hier vers 15h sur les hauteurs de Noyaré dans le secteur du Poyer. Le feu serait parti d'un tas de bois d'environ 30 mètres cubes avant de se propager à la végétation proche. Une quarantaine de sapeurs-pompiers ont été mobilisés et ont déployé deux lances pour contenir les flammes. Le sinistre a été maîtrisé vers 17h30. Et enfin, une panne de train près de Saint-Quentin-Falavier a fortement perturbé hier la ligne TER Lyon-Grenoble et Lyon-Chambéry dans les deux sens. Plusieurs circulations ont été supprimées tandis que d'autres ont accusé des retards jusqu'à une heure dans les gares de la Tour du Pin, Bourgoin ou encore la Verpillière. Le trafic est resté fortement perturbé tout au long de l'après-midi avant un retour à la normale en fin de journée grâce à l'intervention des équipes spécialisées de la SNCF.

Aïe, Shakira Burna Boy sur Radio. Aujourd'hui, jeudi 30 juillet, 211e jour de l'année. Allez, les anniversaires avec une Miss France. On va commencer par Miss France 2011, qui était passée par Miss Bretagne l'année précédente. C'est Laurie Tillman. Aujourd'hui, elle a 35 ans. On a le chanteur Calogero, qui est né en Isère, à Échirolles, on le rappelle. Il a aujourd'hui 55 ans. 56 pour le réalisateur Christophe Nolan. L'Odyssée actuellement au cinéma. Bah ouais, c'est lui, Christopher Nolan. Il fête son anniversaire aujourd'hui. 57 ans pour Simon Baker. Lui, c'est lui qui joue Patrick Jane dans la série Mentaliste. En tout cas, qui jouait Patrick Jane jusqu'en 2015. L'anniversaire de Lisa Kudrow. Lisa Kudrow, c'est Phoebe dans la série Friends. Elle a 63 ans. Jean Reno, l'acteur français, évidemment, 78 ans. Et puis Arnold Schwarzenegger, homme politique et Terminator, on rappelle. Hein. Arnold Schwarzenegger, il a 79 ans aujourd'hui. Allez, on écoute Amir à l'imparfaite qui arrive juste après. Lucas Graham avec Seven Years, tout de suite sur Hot Radio. 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

0: parfait.
1: Amir qu'on vient d'écouter dans le réveil de l'été. Amir avec ce titre, c'était un l'imparfaite. Merci d'être avec nous, merci de commencer votre journée ici avec nous en ce jeudi 30 juillet aujourd'hui. Bébé Rexha arrive avec New Religion.
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Bébé Rexa qu'on vient d'écouter sur votre radio avec New Religion. Tiens, je suis tombé sur le classement des films les plus regardés sur Netflix au cours des 6 premiers mois de l'année 2026. Et la quatrième position revient à roulement de tambour. J'ai pas de roulement de tambour, mais il faut imaginer. K-pop Demon Hunter, ça tombe bien parce qu'on les écoute maintenant. Golden. Et puis dans un instant, l'info, ce sera à 9h sur votre radio.

0: Hot Radio, il est 9h. Dans un instant, Alex Warren, Fever Dream. Et on écoutera aussi Omi, tiens, qui arrive avec Cheerleader. Mais d'abord, le point sur l'info. L'info Hot Radio, c'est avec Teddy Marazen. On commence par la météo.
1: Pas de changement concernant le temps aujourd'hui. On aura une nouvelle fois le droit à une très belle journée ensoleillée, mais il va faire encore très chaud. D'ailleurs, on vous rappelle que l'Isère, l'Ain, le Rhône et la Savoie sont placés en vigilance orange pour canicule. Le thermomètre affichera jusqu'à 37 degrés cet après-midi à Morestel, à Ost, la Tour du Pin ou encore Dolomieu. Des températures élevées qui pourraient entraîner des orages de chaleur pour l'instant prévus pour lundi prochain. Risque sévère d'incendie aujourd'hui en Isère en raison de la canicule, de la sécheresse mais aussi du vent sur les secteurs Vallée du Rhône et Nord-Isère. Les travaux agricoles mécaniques sont interdits de 13h à 22h sauf récolte indispensable. Les dérogations d'usage du feu et l'usage d'appareils de cuisson à gaz sont suspendues, tout comme les feux d'artifice à moins de 200 mètres des zones sensibles. Et enfin, sur l'ensemble du département, il est interdit d'allumer un feu à moins de 200 mètres des massifs forestiers. Et justement à ce sujet, un incendie de végétation s'est déclaré hier vers 15h sur les hauteurs de Noyaré dans le secteur du Poyer. Le feu serait parti d'un tas de bois d'environ 30 mètres cubes avant de se propager à la végétation proche. Une quarantaine de sapeurs-pompiers ont été mobilisés et ont déployé deux lances pour contenir les flammes. Le sinistre a été maîtrisé vers 17h30. Une panne de train près de Saint-Quentin-Falavie a fortement perturbé hier la ligne TER Lyon-Grenoble et Lyon-Chambéry dans les deux sens. Plusieurs trains ont été supprimés tandis que d'autres ont accusé des retards jusqu'à 1h dans les gares de la Tour du Pin, Bourgoin, encore la Verpillière. Le trafic est resté fortement perturbé tout au long de l'après-midi avant un retour à la normale en fin de journée grâce à l'intervention des équipes spécialisées de la SNCF. Et enfin, c'est l'un des pires week-ends de l'année sur les routes, chassés et croisés massifs entre juilletistes et haussiens. Demain, c'est classé rouge dans la région et ce sera même noir samedi. Dès demain, donc, vous rencontrerez des premières difficultés sur la 7 entre Lyon et Orange de 13h à 20h. Un trafic saturé également en direction de l'Italie sur la RN 205 pour accéder au tunnel du Mont-Blanc. On vous conseille d'emprunter cette route avant midi ou après 18h. Et enfin, quelques difficultés aussi sur la 43 entre Lyon et Chambéry en fin de journée.

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0: Vous écoutez le réveil de l'été, bienvenue. Les bons plans, l'agenda dans un instant, pour rien louper à côté de chez vous. Et on va pas louper Teddy Swims qui arrive aussi avec Mister No It All.
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Swim sur la radio de Bourgoin avec Mister Noitol. Direction le cinéma, le Kinépolis Bourgoin, on va parler du film sorti hier avec Tom Holland des Zendaya, c'est Spider-Man. Brand New Day, vous avez peut-être envie d'aller le voir aujourd'hui. Alors il sera diffusé en version standard à 13h40, 16h45 et 19h50. Vous le verrez en 3D à 16h et à 22h et en Screenix, ce sera 17h25 et 20h30.

0: souhaite une bonne fête à Juliette aujourd'hui. Nous sommes jeudi 30 juillet. Bienvenue, il est 9h30 sur Hot Radio. On va écouter Mauvais Joe qui arrive, tiens. Ce sera juste après l'info avec Pilé. L'info Hot Radio, Teddy Marazen. On commence par la météo.
1: Mais pas de changement concernant le temps aujourd'hui. On aura une nouvelle fois le droit à une très belle journée ensoleillée, mais il va faire encore très chaud. D'ailleurs, on vous rappelle que l'Isère, l'Ain, le Rhône et la Savoie sont placés en vigilance orange pour canicule. Le thermomètre affichera jusqu'à 37 degrés cet après-midi à Morestel, à Ost, la Tour du Pin ou encore Dolomieu. Des températures élevées qui pourraient entraîner des orages de chaleur pour l'instant prévus pour lundi prochain. Risque sévère d'incendie aujourd'hui en Isère en raison de la canicule, de la sécheresse mais aussi du vent sur les secteurs Vallée du Rhône et Nord-Isère. Les travaux agricoles mécaniques sont interdits de 13h à 22h sauf récolte indispensable. Les dérogations d'usage du feu et l'usage d'appareils de cuisson à gaz sont suspendues, tout comme les feux d'artifice à moins de 200 mètres des zones sensibles. Et enfin, sur l'ensemble du département, il est interdit d'allumer un feu à moins de 200 mètres des massifs forestiers. Et justement à ce sujet, un incendie de végétation s'est déclaré hier vers 15h sur les hauteurs de Noyaré dans le secteur du Poyer. Le feu serait parti d'un tas de bois d'environ 30 mètres cubes avant de se propager à la végétation proche. Une quarantaine de sapeurs-pompiers ont été mobilisés et ont déployé deux lances pour contenir les flammes. Le sinistre a été maîtrisé vers 17h30. Une panne de train près de Saint-Quentin-Falavie a fortement perturbé hier la ligne TER Lyon-Grenoble et Lyon-Chambéry dans les deux sens. Plusieurs trains ont été supprimés tandis que d'autres ont accusé des retards jusqu'à une heure dans les gares de la Tour du Pin, Bourgoin ou encore la Verpillière. Le trafic est resté fortement perturbé tout au long de l'après-midi avant un retour à la normale en fin de journée grâce à l'intervention des équipes spécialisées de la SNCF. Et enfin, c'est l'un des pires week-ends de l'année sur les routes, chassés et croisés massifs entre juilletistes et haussiens. Demain, c'est classé rouge dans la région et ce sera même noir samedi. Dès demain, donc, vous rencontrerez des premières difficultés sur la 7 entre Lyon et Orange de 13h à 20h. Un trafic saturé également en direction de l'Italie sur la RN 205 pour accéder au tunnel du Mont-Blanc. On vous conseille d'emprunter cette route avant midi ou après 18h. Et enfin, quelques difficultés aussi sur la 43 entre Lyon et Chambéry en fin de journée.

Et Joe sur votre radio avec Pilé. Tiens, l'info est tombée cette semaine, il y a Ryan Gosling, Ken dans Barbie, qui va incarner le super-héros Ghost Rider de Marvel au cinéma en 2028. Il va remplacer Nicolas Cage qu'il avait fait en 2007 et en 2012. Ghost Rider, c'est le célèbre motard démoniaque hein, de Marvel évidemment. Alors le long métrage sera réalisé par Sean Levy, qui va aussi bosser avec Ryan Gosling d'ailleurs sur Star Wars Starfighter qui va sortir en mai 2027 au cinéma. Et puis on lui doit déjà par exemple le film Deadpool et Wolverine. Sorti en 2028, Ryan Gosling en Ghost Rider, on n'a pas la date exacte pour l'instant. Voici Asap Avidan pour le Classic Hot Radio maintenant. C'est One Day.

0: m'appelle Guillaume, je suis avec vous jusqu'à 11h, tous les matins cette semaine d'ailleurs. 7h, 11h, qu'on passe ensemble, on se réveille ensemble et on commence la matinée et la journée ensemble avec dans un instant Jungle et Emma qui arrive avec juste un peu, bougez pas.
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0: Je regarde la suite de la prog pour ne pas me planter. Major Lazer, DJ Snake, Molinon qui arrive après Tame Impala Jenny avec Dracula. Bah, c'est des bons chez nous. Il est 10h sur votre radio, le point sur l'info, c'est avec Teddy Marazen. On commence par la météo.
1: Pas de changement concernant le temps aujourd'hui. On aura une nouvelle fois le droit à une très belle journée ensoleillée, mais il va faire encore très chaud. D'ailleurs, on vous rappelle que l'Isère, l'Ain, le Rhône et la Savoie sont placés en vigilance orange pour canicule. Le thermomètre affichera jusqu'à 37 degrés cet après-midi à Morestel, à Ost, la Tour du Pin ou encore Dolomieu. Des températures élevées qui pourraient entraîner des orages de chaleur pour l'instant prévus pour lundi prochain. Risque sévère d'incendie aujourd'hui en Isère en raison de la canicule, de la sécheresse mais aussi du vent sur les secteurs Vallée du Rhône et Nord-Isère. Les travaux agricoles mécaniques sont interdits de 13h à 22h sauf récolte indispensable. Les dérogations d'usage du feu et l'usage d'appareils de cuisson à gaz sont suspendues, tout comme les feux d'artifice à moins de 200 mètres des zones sensibles. Et enfin, sur l'ensemble du département, il est interdit d'allumer un feu à moins de 200 mètres des massifs forestiers. Et justement à ce sujet, un incendie de végétation s'est déclaré hier vers 15h sur les hauteurs de Noyaré dans le secteur du Poyer. Le feu serait parti d'un tas de bois d'environ 30 mètres cubes avant de se propager à la végétation proche. Une quarantaine de sapeurs-pompiers ont été mobilisés et ont déployé deux lances pour contenir les flammes. Le sinistre a été maîtrisé vers 17h30. Une panne de train près de Saint-Quentin-Falavier a fortement perturbé hier la ligne TER Lyon-Grenoble et Lyon-Chambéry dans les deux sens. Plusieurs trains ont été supprimés tandis que d'autres ont accusé des retards jusqu'à une heure dans les gares de la Tour du Pin, Bourgoin ou encore la Verpillière. Le trafic est resté fortement perturbé tout au long de l'après-midi avant un retour à la normale en fin de journée grâce à l'intervention des équipes spécialisées de la SNCF. Et enfin, c'est l'un des pires week-ends de l'année sur les routes, chassés et croisés massifs entre juilletistes et haussiens. Demain, c'est classé rouge dans la région et ce sera même noir samedi. Dès demain, donc, vous rencontrerez des premières difficultés sur la 7 entre Lyon et Orange de 13h à 20h. Un trafic saturé également en direction de l'Italie sur la RN 205 pour accéder au tunnel du Mont-Blanc. On vous conseille d'emprunter cette route avant midi ou après 18h. Et enfin, quelques difficultés aussi sur la 43 entre Lyon et Chambéry en fin de journée.
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1: Les stations les moins chères près de chez vous ce jeudi 30 juillet. Pour le samplon 95, comptez par exemple 1,99€ aujourd'hui. Pour le Total Energy de Bourgoin, avenue Alsace-Lorraine, le Total de Saint-Savin ou encore le Total Energy de l'île d'Abo, 1,98€. Sinon pour le Carrefour de l'île d'Abo, 1,98€ également pour le Leclerc de Bourgoin. 1,95€ sinon chez Auchan à Vézeron, c'est le moins cher aujourd'hui pour le samplon 95. Et pour le gasoil, 2,18€ pour le Netto des Closes, 2,17€ sinon pour le Carrefour de l'île d'Abo et le Leclerc de Bourgoin, 2,12€ pour Auchan à Vézeron et 2,09€ sinon c'est le moins cher pour le gasoil aujourd'hui encore une fois au total de Saint-Savin.

0: Pour la suite, je sens que vous êtes chaud pour écouter Katsai. Katsai avec Gabriella. Et juste après, vous l'entendez derrière moi, ce sera Sound of Legend avec San Francisco. Et puis encore après, on aura quoi ? La plaque. On va vous rembourser votre plein d'essence. Alors, bel été.
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Sound of Legend sur la radio de Bourgoin. Écoutez bien la plaque, c'est une Logan bleue aujourd'hui, CE824 de lettres. On l'a vu, avenue de l'Europe à Eyrieux, CE824 de lettres. Appelez 0825 740 940 si vous voulez qu'on vous rembourse votre plein d'essence. On va écouter Riviera qui arrive juste après le

Rihanna, Calvin Harris, c'était We Found Love à l'instant sur Hot Radio. Je sais pas si vous avez vu saison 5 de Nouvelle École en préparation qui va arriver sur Netflix. Ce sera à partir du 26 août avec un nouveau jury. Ce sera avec SDM qui garde sa place et Théodora et Oli, du duo Big Flo et Oli. Dump 4 City arrive sur Hot Radio maintenant avec Self Aware et Justy Jack Style John Turn the Lights Off.

0: Bon, allez, je vous retrouve demain. On fait ça comme ça. Et demain, dernière de la semaine, et pas seulement, ce sera aussi la dernière émission du mois, dernier réveil de l'été du mois de juillet, puisque demain on est le 31, on n'ira pas plus loin, hein. Samedi donc, 1er août, ouais ça y est, premier week-end du mois d'août. Autant vous dire que sur la route, ça va être chaud dans les deux sens de circulation, donc si vous avez prévu de partir en vacances, surtout soyez super prudents, puis regardez Maison Futée, parce qu'il va falloir réussir à passer entre les bouchons, et c'est pas gagné. Moi je vous retrouve demain, du coup je vous disais à partir de 7h pour commencer la journée de vendredi ensemble. Dernière émission de la semaine, je vous l'ai dit, et du mois. Le temps d'écouter, qu'est-ce qu'on écoute là? Farruko, tiens, qui arrive. Ouais, Farruko, c'est avec Yapake qu'on écoute juste après Avicii. Avicii, Allo et Black pour Hey Brother. Allez, salut, à demain.
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1: Après une semaine très ensoleillée dans l'ensemble, les nuages vont progressivement faire leur retour à partir de demain. On pourrait même avoir de petites averses dans la journée. Des éclaircies et des nuages en alternance.

0: Alternance également pour ce week-end, même si c'est plutôt le soleil qui devrait dominer. Et à noter que des orages pourraient toucher la région par endroits ce lundi. Les températures pour demain entre 21 et 32 degrés à Pont de Beauvoisin, la Tour du Pin, Vezeron et Auzabrais. En Gironde, 84 000 habitants de 9 communes évacuées sont autorisés à rentrer chez eux aujourd'hui, tandis que l'autoroute A63 doit rouvrir à 14h. Le méga-feu qui a ravagé 42 000 hectares reste stabilisé après une nuit plutôt calme et une météo annoncée favorable. En forêt de Fontainebleau, deux reprises de feu ont été fixées dans la nuit, soit 11 hectares brûlés au total. Et enfin dans le Var, l'incendie de Brignoles qui avait entraîné l'évacuation de 600 personnes est désormais fixé. C'est l'un des pires week-ends de l'année sur les routes chassées croisées massifs entre juilletistes et haussiens. Demain, c'est classé rouge dans la région et ce sera même noir samedi. Dès demain donc, vous rencontrerez des premières difficultés sur la 7 entre Lyon et Orange de 13h à 20h. Un trafic saturé également en direction de l'Italie sur la RN205 pour accéder au tunnel du Mont-Blanc. Vous conseille d'emprunter cette route avant midi ou après 18h. Et enfin, quelques difficultés aussi sur la 43 entre Lyon et Chambéry en fin de journée. Dans une lettre ouverte, l'ancien maire de Grenoble, Éric Piolle, demande à Jean-Luc Mélenchon de reconnaître une erreur après l'interruption du concert de Barbara Butch le 18 juillet dernier. Il dénonce une action de militants pro-palestiniens et LFI qualifiés de police politique violente, alors que la municipalité et l'artiste ont porté plainte pour jet de bouteilles. Éric Piolle estime que cet épisode est un désastre politique pour la France insoumise et appelle Jean-Luc Mélenchon à s'exprimer. Risque sévère d'incendie aujourd'hui en Isère en raison de la canicule, de la sécheresse mais aussi du vent sur les secteurs Vallée du Rhône et Nord-Isère. Les travaux agricoles mécaniques sont interdits de 13h à 22h sauf récolte indispensable. Les dérogations d'usage du feu et l'usage d'appareils de cuisson à gaz sont suspendues, tout comme les feux d'artifice à moins de 200 mètres des zones sensibles. Et enfin, sur l'ensemble du département, il est interdit d'allumer un feu à moins de 200 mètres des massifs forestiers.
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0: Les stations les moins chères près de chez vous ce jeudi 30 juillet. On commence par le Samplon 95. Vous pouvez par exemple vous rendre dans les stations Total Energy de Bourgoin, avenue Alsace-Lorraine ou de l'île d'Abo sur la 43. C'est 1,99€. 1,98€ sinon chez Leclerc à Bourgoin. 1,95€ chez Auchan du côté de Vezerons. Et pour le gasoil, 2,18€ pour le netto des clauses. Même prix pour le Carrefour de l'île d'Abo et le Leclerc de Bourgoin. C'est aussi 2,18€ chez Soa Bourgoin, avenue Alsace-Lorraine, 2,12€ sinon chez Auchan du côté de Vezerons. Et enfin, le moins cher pour le gasoil, c'est toujours au total de Saint-Savin, compté 2,09€.

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1: Après une semaine très ensoleillée dans l'ensemble, les nuages vont progressivement faire leur retour à partir de demain. On pourrait même avoir de petites averses dans la journée. Des éclaircies et des nuages en alternance également pour ce week-end, même si c'est plutôt le soleil qui devrait dominer. Et à noter que des orages pourraient toucher la région par endroits ce lundi. Les températures pour demain entre 21 et 32 degrés à Pont de Beauvoisin, la Tour du Pin, Vézerons et aux Abrets. En Gironde, 84 000 habitants de 9 communes évacuées sont autorisés à rentrer chez eux aujourd'hui, tandis que l'autoroute A63 doit rouvrir à 14h. Le méga-feu qui a ravagé 42 000 hectares reste stabilisé après une nuit plutôt calme et une météo annoncée favorable. En forêt de Fontainebleau, deux reprises de feu ont été fixées dans la nuit, soit 11 hectares brûlés au total. Et enfin, dans le Var, l'incendie de Brignoles qui avait entraîné l'évacuation de 600 personnes est désormais fixé. C'est l'un des pires week-ends de l'année sur les routes chassées-croisées massifs entre juilletistes et haussiens. Demain, c'est classé rouge dans la région et ce sera même noir samedi. Dès demain donc, vous rencontrerez des premières difficultés sur la 7 entre Lyon et Orange de 13h à 20h. Un trafic saturé également en direction de l'Italie sur la RN 205 pour accéder au tunnel du Mont-Blanc. Vous conseille d'emprunter cette route avant midi ou après 18h. Et enfin, quelques difficultés aussi sur la 43 entre Lyon et Chambéry en fin de journée. Dans une lettre ouverte, l'ancien maire de Grenoble, Éric Piolle, demande à Jean-Luc Mélenchon de reconnaître une erreur après l'interruption du concert de Barbara Butch le 18 juillet dernier. Il dénonce une action de militants pro-palestiniens et LFI qualifiés de police politique violente, alors que la municipalité et l'artiste ont porté plainte pour jet de bouteilles. Éric Piolle estime que cet épisode est un désastre politique pour la France insoumise et appelle Jean-Luc Mélenchon à s'exprimer. Risque sévère d'incendie aujourd'hui en Isère en raison de la canicule, de la sécheresse mais aussi du vent sur les secteurs Vallée du Rhône et Nord-Isère. Les travaux agricoles mécaniques sont interdits de 13h à 22h sauf récolte indispensable. Les dérogations d'usage du feu et l'usage d'appareils de cuisson à gaz sont suspendues, tout comme les feux d'artifice à moins de 200 mètres des zones sensibles. Et enfin, sur l'ensemble du département, il est interdit d'allumer un feu à moins de 200 mètres des massifs forestiers.
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1: Les stations les moins chères près de chez vous ce jeudi 30 juillet. On commence par le Samplon 95. Vous pouvez par exemple vous rendre dans les stations Total Énergie de Bourgoin, avenue Alsace-Lorraine ou de l'île d'Abo sur la 43. C'est 1,99€. 1,98€ sinon chez Leclerc à Bourgoin. 1,95€ chez Auchan.

du côté de Vezerons. Et pour le gasoil, 2,18€ pour le netto des clauses, même prix pour le Carrefour de l'île d'Abo et le Leclerc de Bourgoin. C'est aussi 2,18€ chez Soa Bourgoin, avenue Alsace-Lorraine, 2,12€ sinon chez Auchan du côté de Vezerons. Et enfin, le moins cher pour le gasoil, c'est toujours au total de Saint-Savin, compté 2,09€.

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0: Il est 16h, le point actu c'est à suivre. Et côté hit, juste après, il y a Florida avec Whistle et Alex Warren. On va écouter Fever Dream. 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
1: Après une semaine très ensoleillée dans l'ensemble, les nuages vont progressivement faire leur retour à partir de demain. On pourrait même avoir de petites averses dans la journée. Des éclaircies et des nuages en alternance également pour ce week-end, même si c'est plutôt le soleil qui devrait dominer. Et à noter que des orages pourraient toucher la région par endroits ce lundi. Les températures pour demain entre 21 et 32 degrés à Pont de Beauvoisin, la Tour du Pin, Vézerons et aux Abrets. Depuis le début de la saison, 117 000 hectares ont brûlé en France avec 26 feux actifs recensés hier selon Laurent Nouniès qui évoque 275 interpellations dont 70% pour des actes criminels. En Gironde, le méga-feu reste stabilisé et 84 000 habitants de 9 communes ont pu rentrer chez eux et l'A63 a rouvert en début d'après-midi. En forêt de Fontainebleau, deux reprises ont été fixées. Dans le Var, l'incendie de Brignoles est également fixé. Et enfin, en Côte d'Or, un feu à présent contenu a parcouru 150 hectares, mobilisant près de 200 sapeurs-pompiers. C'est l'un des pires week-ends de l'année sur les routes, chassés croisés massifs entre juilletistes et haussiens. Demain, c'est classé rouge dans la région et ce sera même noir samedi. Dès demain donc, vous rencontrerez des premières difficultés sur la 7 entre Lyon et Orange de 13h à 20h. Un trafic saturé également en direction de l'Italie sur la RN 205 pour accéder au tunnel du Mont-Blanc. Vous conseille d'emprunter cette route avant midi ou après 18h. Et enfin, quelques difficultés aussi sur la 43 entre Lyon et Chambéry en fin de journée. Dans une lettre ouverte, l'ancien maire de Grenoble, Éric Piolle, demande à Jean-Luc Mélenchon de reconnaître une erreur après l'interruption du concert de Barbara Butch le 18 juillet dernier. Il dénonce une action de militants pro-palestiniens et LFI qualifiés de police politique violente, alors que la municipalité et l'artiste ont porté plainte pour jet de bouteilles. Éric Piolle estime que cet épisode est un désastre politique pour la France insoumise et appelle Jean-Luc Mélenchon à s'exprimer.

0: Jeudi après-midi, il fait chaud, bah, y a des bons hits pour se rafraîchir là. 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Mr. Know-It-All, c'est à suivre Teddy Swims et Karol G. C'est en test et oubliez la conocido.
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Bon plan, et Kyo et Sita en classique sur la radio de Bourgoin. Bon plan ciné avec samedi le 1er août, le film Spider-Man Brand New Day qui sera projeté au Kinépolis de Bourgoin. Je vous donne les séances, hein, voilà, c'est sorti hier. 13h40, 16h, 17h25, 22h pour Spider-Man. Et puis le 2 août, ce sera la Pat Patrouille Mission Dino en avant-première. Ça sort la semaine prochaine, toujours au Kinépolis de Bourgoin. Pat Patrouille Mission Dino, ce sera à 10h45. Allez, on y retourne pour les hits Farruko, Yapake et Kyo et Sita. 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

sont mignons les deux, hein. Benson Boone et Philippine Lavray, c'était In The Stars sur votre radio. Benson Boone qui a sorti un nouveau titre, c'était fin juin, annonciateur d'un nouveau chapitre musical après son deuxième album American Heart, c'était en 2025. On attend donc un nouvel album et ça c'est plutôt une bonne nouvelle. La playlist de l'été, ça continue avec Ted McCreery, on écoute Greedy, juste après Mauvais Joe. Alors ça c'est le hit de l'été par excellence, hein. C'est bien Caliente, hein. C'est pilé sur votre radio.

0: La suite avant 17h, c'est Offenbach. La sélection télé pour cette soirée de jeudi, qu'est-ce qu'il y a sur TF1? Il y a Thor, Love and Thunder, si vous aimez les films de super-héros, 21h10. Pour les fans de musique, Taratata 100% live, numéro 600. Les meilleurs moments, c'est sur France 2 à 21h10. Et puis Secret Story, ouais, c'est toujours sur TMC en ce moment, 21h25, nouveau numéro de Secret Story. Les sons de l'été sont ici, Offenbach, For to the Floor, le remix de Star Sailor et Ed Sheeran, Shape of You.
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0: On termine tranquillement cet après-midi de jeudi 17h avec Mark Ronson et Bruno Mars. Je vous ai mis Tame Impala et Jenny aussi. On va écouter Dracula. Les infos, la météo juste avant ça, on fait le point. Avec Teddy Marazen sur votre radio.
1: Après une semaine très ensoleillée dans l'ensemble, les nuages vont progressivement faire leur retour à partir de demain. On pourrait même avoir de petites averses dans la journée. Des éclaircies et des nuages en alternance également pour ce week-end, même si c'est plutôt le soleil qui devrait dominer. Et à noter que des orages pourraient toucher la région par endroits ce lundi. Les températures pour demain entre 21 et 32 degrés à Pont de Beauvoisin, la Tour du Pin, Vézerons et aux Abrets. Depuis le début de la saison, 117 000 hectares ont brûlé en France avec 26 feux actifs recensés hier selon Laurent Nouniès qui évoque 275 interpellations dont 70% pour des actes criminels. En Gironde, le méga-feu reste stabilisé et 84 000 habitants de 9 communes ont pu rentrer chez eux et l'A63 a rouvert en début d'après-midi. En forêt de Fontainebleau, deux reprises ont été fixées. Dans le Var, l'incendie de Brignoles est également fixé. Et enfin, en Côte d'Or, un feu à présent contenu a parcouru 150 hectares, mobilisant près de 200 sapeurs-pompiers. C'est l'un des pires week-ends de l'année sur les routes chassées croisées massifs entre juilletistes et haussiens. Demain, c'est classé rouge dans la région et ce sera même noir samedi. Dès demain donc, vous rencontrerez des premières difficultés sur la 7 entre Lyon et Orange de 13h à 20h. Un trafic saturé également en direction de l'Italie sur la RN 205 pour accéder au tunnel du Mont-Blanc. Vous conseille d'emprunter cette route avant midi ou après 18h. Et enfin, quelques difficultés aussi sur la 43 entre Lyon et Chambéry en fin de journée. Dans une lettre ouverte, l'ancien maire de Grenoble, Éric Piolle, demande à Jean-Luc Mélenchon de reconnaître une erreur après l'interruption du concert de Barbara Butch le 18 juillet dernier. Il dénonce une action de militants pro-palestiniens et LFI qualifiés de police politique violente, alors que la municipalité et l'artiste ont porté plainte pour jet de bouteilles. Éric Piolle estime que cet épisode est un désastre politique pour la France insoumise et appelle Jean-Luc Mélenchon à s'exprimer.

0: Il y a encore des bons hits pour la suite. Sound of Legend avec San Francisco. 30 juillet aujourd'hui, c'est la journée internationale de l'amitié. Et ben voilà, c'est l'occasion d'écrire à des amis qu'on a un petit peu délaissés. Vous savez, les amis, on leur écrit une fois par an, on les adore, mais on leur écrit une fois par an. Si on leur écrit pas, ils nous écrivent pas. Voilà. Ben c'est aujourd'hui l'occasion de relancer un petit peu les messages. La journée internationale de l'amitié. Dans le prochain quart d'heure, moi je vous rembourse le plein d'essence. Bah oui, je suis votre meilleur ami, je vous rembourse le plein d'essence. Le jeu de la plaque, ça arrive après Sound of Legend. San Francisco et à suivre Taylor Swift avec Hop Alight.
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0: jeudi après-midi avec les sons de l'été en mode classique qui arrive. Magic System et Mokobé sur la radio de Bourgogne.
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0: 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Magic System et Mokobé, allez, c'est la suite, c'est Bougez Bougez, classique Hot Radio.
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Ben voilà, ça c'est fait. Hot Radio avec Imani, c'est vachement bien ça. Hein. Don't be so shy. Vous venez de nous rejoindre fin d'après-midi, peut-être la journée de boulot est finie, ça y est. Eh ben on s'occupe de tout. Voilà, si vous êtes en vacances, ben, les sons de l'été sont là. Avec Joe, c'est la suite End of Beginning, l'un des acteurs de la série Stranger Things. Il y a Tumper City aussi, ça c'est maintenant. Self-aware sur

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1: 18h, on approche, à suivre, c'est Charlotte Cardin. Et on a des nouvelles de notre DJ français qui cartonne partout dans le monde, c'est David Guetta. Et bah sachez que David Guetta, il va avoir son étoile sur le fameux Hollywood Walk of Fame. Ce sera en 2027, consécration pour David Guetta. Il fait partie de la classe 2027 du Walk of Fame qui compte 32 personnalités issues du cinéma, de la télé, de la musique. Il sera dans la catégorie recording, donc il va avoir son étoile sur le fameux Hollywood Walk of Fame. Rendez-vous en 2027. Charlotte Cardin avant 18h, The Way We Touch, et Martin Solveig aussi. On va écouter Hello, passez un bel été.
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progressivement faire leur retour à partir de demain. On pourrait même avoir de petites averses dans la journée. Des éclaircies et des nuages en alternance également pour ce week-end, même si c'est plutôt le soleil qui devrait dominer. Et à noter que des orages pourraient toucher la région par endroits ce lundi. Les températures pour demain entre 21 et 32 degrés à Pont de Beauvoisin, la Tour du Pin, Vézerons et aux Abrets. Depuis le début de la saison, 117 000 hectares ont brûlé en France avec 26 feux actifs recensés hier selon Laurent Nouniès qui évoque 275 interpellations dont 70% pour des actes criminels. En Gironde, le méga-feu reste stabilisé et 84 000 habitants de 9 communes ont pu rentrer chez eux et l'A63 a rouvert en début d'après-midi. En forêt de Fontainebleau, deux reprises ont été fixées. Dans le Var, l'incendie de Brignoles est également fixé. Et enfin, en Côte d'Or, un feu à présent contenu a parcouru 150 hectares, mobilisant près de 200 sapeurs-pompiers. C'est l'un des pires week-ends de l'année sur les routes chassées croisées massifs entre juilletistes et haussiens. Demain, c'est classé rouge dans la région et ce sera même noir samedi. Dès demain donc, vous rencontrerez des premières difficultés sur la 7 entre Lyon et Orange de 13h à 20h. Un trafic saturé également en direction de l'Italie sur la RN205 pour accéder au tunnel du Mont-Blanc. Vous conseille d'emprunter cette route avant midi ou après 18h. Et enfin, quelques difficultés aussi sur la 43 entre Lyon et Chambéry en fin de journée. Dans une lettre ouverte, l'ancien maire de Grenoble, Éric Piolle, demanda à Jean-Luc Mélenchon de reconnaître une erreur après l'interruption du concert de Barbara Butch le 18 juillet dernier. Il dénonce une action de militants pro-palestiniens et LFI qualifiés de police politique violente, alors que la municipalité et l'artiste ont porté plainte pour jet de bouteilles. Éric Piolle estime que cet épisode est un désastre politique pour la France insoumise et appelle Jean-Luc Mélenchon à s'exprimer.

0: La suite des hits avec Alex Oren, hein, c'est dans le prochain quart d'heure. Ça y est, la journée de taf est terminée, soyez les bienvenus. Alors si vous voulez vous détendre, vous avez des nouvelles chaussures qui arrivent, des claquettes high-tech signées Nike, ça arrive au mois de septembre. Ça s'appelle les Nike Air Zoom Hyper Slide, un modèle de claquettes inédit conçu pour optimiser la récupération des sportifs après l'effort. Voilà, rien que ça. Donc qu'est-ce qu'elles font ces claquettes? Il y a un système complet de thermothérapie et de massage par vibration. Alors ça coûte combien? C'est ça qu'on veut savoir. Ça coûte 219 €, ce sera disponible à partir du 29 septembre sur le site de Nike. Ça fait cher les claquettes, non? Ou c'est moins? Ouais, moi j'en ai, mais c'est vrai qu'elles font pas de massage, hein, mes claquettes. Alex Warren, Fever Dream à suivre, et Miley Cyrus avec Flowers, c'est dans quelques secondes.
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0: Bonne fin d'après-midi avec Bruno Mars, Pitbull aussi pour la suite sur la radio de Bourgoin. Et bon plan, ça se passe à Villeurbanne à partir de lundi jusqu'au 21 août, le village des sports avec un programme diversifié avec de l'activité physique pour toutes et tous, du cardio, de la gym douce, des sports collectifs, des jeux d'adresse ou encore des ateliers cuisine. Il y en a vraiment pour tout le monde. C'est au parc de la commune de Paris à Villeurbanne à partir de lundi. Bruno Mars, c'est le retour des hits I Just Might et Pitbull, ça c'est un classique Hot Radio, c'est I Know You Want Me.
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Le meilleur de Macklemore, c'est ici sur Hot Radio avec Swift Shop. C'était en 2012. Et ben ça, ce serait parfait pour Hot Radio Classique. Rendez-vous demain soir, samedi soir aussi, 20h-23h. 3 heures de playlist 2000 pour remonter dans le temps et se faire plaisir avec les classiques Hot Radio. Allez, on y va pour la suite. Benson Boone. Et en 2026, c'est Teddy Swims, Mr. Norital sur Hot Radio.

0: 19h on approche, tranquille, hein, y a UGL et Solto qui arrivent. Le DJ marseillais qui, comme David Guetta, bah, cartonne partout dans le monde. Il fait danser la planète. Hein. Cet été, il était en début de semaine en Grèce. Ce soir, il est en Espagne, à Ibiza. Et ouais, il met le feu. Son album 21, premier album, est dispo. UGL et Solto, ça donne ça. Hein. Jamaican Bam Bam, Black Eyed Peas à suivre, Meet Me Halfway. Et c'est Guillaume demain pour le réveil de l'été à partir de 7h. Bonne soirée.
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